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Madame, mesdemoiselles, messieurs. Merci, merci. Mille fois merci. En me remettant aujourd'hui ce prix si important, si bien douté par conséquent, vous m'honorez bien sûr, mais surtout, surtout. 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

Mesdames, mesdemoiselles, et surtout vous, messieurs, je vous redis merci, sincèrement, merci. Grâce à ce prix si important, je vais pouvoir enfin m'en aller loin. J'irai jusqu'à Puerto Toro, mais en passant par Mexico, puis Tombouctou, et pourquoi pas San Francisco. Mais à la fin, Puerto Toro, parce que c'est loin. Merci encore, vraiment. Grâce à ce prix, je vais enfin en aller loin, loin d'ici. Je vais enfin en aller loin, loin d'ici, loin de tout. Et surtout, comprenez-vous, loin de vous, je vais enfin m'en aller loin.